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1: Bonjour à tous. Incendie dans les Ardennes. La situation est plus favorable et a peu évolué cette nuit selon le préfet. Le dernier bilan provisoire est de 110 hectares touchés environ. Aucun bâtiment n'a été touché par le feu et aucun civil n'a été blessé. Le directeur adjoint des pompiers ardennais avait estimé hier qu'il s'agissait d'une situation inédite dans l'histoire récente du département. 132 sapeurs-pompiers étaient encore mobilisés sur place ce matin. Économie. Le ministre du Travail veut diminuer le taux de chômage chez les jeunes. Pour ça, il entend soutenir et pousser l'apprentissage. Jean-Pierre Farandou a réagi aux chiffres alarmants du chômage publiés par l'INSEE. Après 6 années de hausse consécutive, ils atteignent 8,3%, soit le plus haut niveau depuis l'automne 2020 et la pandémie. Présidentielle de 2027, Marine Tondelier propose des rencontres bilatérales aux autres partis de gauche. La candidate écologiste pour le scrutin souhaite discuter projets, stratégies et dégager avec ceux qui le souhaitent le chemin de la victoire. Elle espère ainsi, selon ses mots, conjurer la défaite annoncée pour la gauche et tendre la main à tous les partis. Sport, les Girondins de Bordeaux, menacés d'exclusion des championnats nationaux, vont déposer un recours en référé au tribunal administratif. Le club a fait cette annonce aujourd'hui via la voix de son futur président. La menace d'exclusion plane sur lui compte tenu de ses difficultés financières. Le recours doit être déposé demain. Séisme en Indonésie, le bilan grimpe à 48 morts et des milliers de personnes ont été évacuées. Un séisme de magnitude 7,7 a touché l'archipel hier. Les habitants de plusieurs régions se retrouvent sans électricité ni accès aux télécommunications. Au moins une route d'accès d'urgence est aujourd'hui impraticable. Une centaine de personnes ont également été blessées. Jennifer Lopez a sauvé Matthew McConaughey. L'acteur a raconté comment son rôle auprès de la chanteuse lui a permis de sortir d'un contrôle tendu à la frontière mexicaine. Ils ont tourné ensemble dans Un mariage trop parfait et il s'est un jour fait arrêter à la frontière et a réussi à passer, évoquant ce film et le fait qu'il connaissait bien la star.
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1: Pour ce dimanche, on va retrouver une alternance d'éclaircies et de nuages sur l'ensemble du territoire avec des orages annoncés sur toute la partie est du pays dans l'après-midi. En ce qui concerne les températures, elles continuent de baisser avec 24 degrés d'annoncés du côté de Brest. Il fera jusqu'à 26 à Biarritz, 28 à Lille, 32 à Strasbourg. Par contre, il fera toujours très chaud à l'est avec 35 degrés à Lyon, 36 degrés à Montpellier, jusqu'à 38 à Montélimar pour la maximale.
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1: Pour ce dimanche, on va retrouver une alternance d'éclaircies et de nuages sur l'ensemble du territoire avec des orages annoncés sur toute la partie est du pays dans l'après-midi. En ce qui concerne les températures, elles continuent de baisser avec 24 degrés d'annoncés du côté de Brest. Il fera jusqu'à 26 à Biarritz, 28 à Lille, 32 à Strasbourg. Par contre, il fera toujours très chaud à l'est avec 35 degrés à Lyon, 36 degrés à Montpellier, jusqu'à 38 à Montélimar pour la maximale.
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0: hectares touchés environ. Aucun bâtiment n'a été touché par le feu et aucun civil n'a été blessé. Le directeur adjoint des pompiers ardennais avait estimé hier qu'il s'agissait d'une situation inédite dans l'histoire récente du département. 132 sapeurs-pompiers étaient encore mobilisés sur place ce matin. Économie, le ministre du Travail veut diminuer le taux de chômage chez les jeunes. Pour ça, il entend soutenir et pousser l'apprentissage. Jean-Pierre Farandou a réagi aux chiffres alarmants du chômage publié par l'INSEE. Après 6 années de hausse consécutive, ils atteignent 8,3%, soit le plus haut niveau depuis l'automne 2020 et la pandémie. Présidentielle de 2027, Marine Tondelier propose des rencontres bilatérales aux autres partis de gauche. La candidate écologiste pour le scrutin souhaite discuter projets, stratégies et dégager avec ceux qui le souhaitent le chemin de la victoire. Elle espère ainsi, selon ses mots, conjurer la défaite annoncée pour la gauche et tendre la main à tous les partis. Sport, les Girondins de Bordeaux, menacés d'exclusion des championnats nationaux, vont déposer un recours en référé au tribunal administratif. Le club a fait cette annonce aujourd'hui via la voix de son futur président. La menace d'exclusion plane sur lui compte tenu de ses difficultés financières. Le recours doit être déposé demain. Séisme en Indonésie, le bilan grimpe à 48 morts et des milliers de personnes ont été évacuées. Un séisme de magnitude 7,7 a touché l'archipel hier. Les habitants de plusieurs régions se retrouvent sans électricité ni accès aux télécommunications. Au moins une route d'accès d'urgence est aujourd'hui impraticable. Une centaine de personnes ont également été blessées. Jennifer Lopez a sauvé Matthew McConaughey. L'acteur a raconté comment son rôle auprès de la chanteuse lui a permis de sortir d'un contrôle tendu à la frontière mexicaine. Ils ont tourné ensemble dans Un mariage trop parfait et il s'est un jour fait arrêter à la frontière et a réussi à passer, évoquant ce film et le fait qu'il connaissait bien la star.
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1: Bonjour à tous. Incendie dans les Landes, le feu est désormais stable et les pompiers luttent contre les attaques au sol. C'est ce qu'a déclaré cet après-midi le président de l'Union départementale des sapeurs-pompiers landais. Il faut fixer les lisières dans un premier temps, selon ses explications, et les soldats du feu devront faire preuve d'une grande précision. Une fois que ce sera fait, ils devront s'attaquer à l'intérieur du feu, ce qui demande beaucoup d'énergie. Piratage du fisc, les sénateurs PS demandent une commission d'enquête. L'administration fiscale a reconnu en fin de semaine des intrusions dans ces systèmes et au moins 678 000 particuliers et professionnels sont touchés. Dans un courrier adressé au président de la Chambre haute, les sénateurs socialistes demandent que la lumière soit faite, rappelant que la France est le deuxième pays au monde le plus touché par les cyberattaques. Budget 2027, pour Thierry Breton, il ne faut pas toucher aux retraités. L'ancien ministre de l'économie est vent debout contre une contribution plus importante des retraités les plus aisés. Cette proposition est portée par Roland Lescure, l'actuel ministre de l'économie. Thierry Breton estime que la mesure toucherait trop de retraités. Guerre en Ukraine, 12 personnes sont mortes dans des frappes en Russie et en Ukraine aujourd'hui. C'est ce qu'ont déclaré les autorités des deux pays ce dimanche. Un marché du livre a notamment été détruit à Kiev et Moscou fait face à l'une des attaques les plus massives depuis le début du conflit en 2022.

0: parlera notamment de La prochaine fois, le feu de James Baldwin.
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1: Bonsoir à tous. Sébastien Lecornu promet de nouvelles mesures pour l'agriculture dans le budget 2027. Le Premier ministre prévoit qu'il soutiendra les investissements hydrauliques, mais aussi de continuer d'adapter le secteur au changement climatique ou encore de préserver la compétitivité des filières. Il a précisé que la réponse devra être rapide et forte dans ce contexte estival marqué par la canicule et les incendies. Politique toujours, Gabriel Attal appelle à un référendum sur l'interdiction des réseaux sociaux aux mineurs de moins de 15 ans, et ce alors que la loi adoptée par le Parlement a été censuré par le Conseil constitutionnel. L'ancien Premier ministre estime qu'il y a peu d'occasions aussi justes de redonner la parole aux Français alors qu'ils n'ont pas été consultés directement depuis 20 ans. Économie, le ministre du Travail veut diminuer le taux de chômage chez les jeunes. Pour ça, il entend soutenir et pousser l'apprentissage. Jean-Pierre Farandou a réagi aux chiffres alarmants du chômage publiés par l'INSEE. Après 6 années de hausse consécutive, ils atteignent 8,3%, soit le plus haut niveau depuis l'automne 2020 et la pandémie. Présidentielle de 2027, Marine Tondelier propose des rencontres bilatérales aux autres partis de gauche. La candidate écologiste pour le scrutin souhaite discuter projets, stratégies et dégager avec ceux qui le souhaitent le chemin de la victoire. Elle espère aussi, selon ses mots, conjurer la défaite annoncée pour la gauche et tendre la main à tous les partis. En Roumanie, un drone a été abattu par un avion de combat espagnol. L'appareil était entré dans l'espace aérien roumain, près des frontières avec l'Ukraine et la Moldavie. Il a donc été abattu ce matin, c'est ce qu'a indiqué le ministère roumain de la Défense. Il fait état de possibles chutes de détritus dans une zone inhabitée. C'est le 4e drone détruit par le pays depuis le début du conflit entre la Russie et l'Ukraine en 2022. Cinéma, Dakota Johnson et Marilyn Monroe ont un lien insoupçonné. L'actrice a été choisie pour incarner l'icône hollywoodienne dans un court-métrage. Des recherches génétiques ont permis d'établir qu'elles sont toutes de cousines au 9e degré. Elles descendent d'un couple de colons anglais.

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1: Bonjour à tous. La vigilance orange à la canicule se poursuit ce lundi 17 août sur les départements du sud-est de la France. Le ciel sera globalement couvert sur le pays et des pluies sont attendues dans le nord-est, tandis que le bassin méditerranéen sera ensoleillé. Quelques averses orageuses sont même prévues l'après-midi à l'est. Côté température, le mercure affichera 20 degrés à Strasbourg, 24 à Paris et 28 à Perpignan le matin. Il fera jusqu'à 23 à Lille, 27 à Lyon et 32 à Ajaccio au plus chaud de la journée. Très belle journée à tous.
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1: Bonsoir à tous. Canicule. Seuls 6 départements du Sud-Est resteront en vigilance orange à la canicule demain. Il s'agit de l'Ardèche, la Drôme, le Vaucluse, le Gard, les Bouches-du-Rhône et le Var. Il n'y aura aucun département en vigilance aux orages ce lundi. Dans le Sud, les fortes chaleurs doivent perdurer jusqu'à mercredi, comme l'a annoncé Météo France aujourd'hui. Piratage du site des impôts. Sébastien Lecornu présidera demain une cellule interministérielle de crise. L'objectif sera entre autres de préparer l'information des particuliers et des entreprises qui en ont été victimes. La réunion aura lieu en visioconférence sécurisée, comme l'a annoncé Matignon aujourd'hui. 678 000 entreprises et particuliers ont été touchés. Budget 2027 pour Thierry Breton, il ne faut pas toucher aux retraités. L'ancien ministre de l'économie est vent debout contre une contribution plus importante des retraités les plus aisés. Cette proposition est portée par Roland Lescure, l'actuel ministre de l'économie. Thierry Breton estime que la mesure toucherait trop de retraités. Incendie en Grèce, 2 personnes sont mortes dans des feux sur une île près d'Athènes et des centaines de personnes ont été évacuées. 2 incendies se sont déclarés presque simultanément sur une île près de la capitale aujourd'hui. Un membre des services de secours a indiqué que 2 corps ont été retrouvés. 150 pompiers ont été mobilisés sur place. En Espagne, un monastère qui abrite des reliques millénaires est menacé par les flammes. Les dépouilles des rois d'Aragon sont conservées à San Juan de la Peña et ont d'ailleurs été évacuées plus tôt cette semaine.
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